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Tour à tour, chacun de ses complices déposait leur rapport sur l'état du vice.

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Demain, je faille à l'autre bout de la ville.

Ouais, c'est moi. Ouais, c'est moi. Comment ça va? Ouais, je sais, ça fait longtemps, là. Ouais, non, je suis dans le coin, je suis revenu, je pensais à toi. Je suis non, juste prendre des nouvelles. Pis ta fille? Hein, t'en as deux? Ah ben, pis ils sont rendus à quel âge? Hein, ta fille est rendue à l'université? Arrives-tu bien? Non, non, ça n'a pas marché la tête ici. Hein, t'es pas au courant? On s'est fait pogner, ouais. 2 ans. Ben, 2 ans moins un jour. En tout cas, t'attends-tu pas un café?

merde, là. Pleure pas, là. Mais là, je sais que tu vas pleurer. Non, pleure pas, non. Regarde, c'est pas grave, là. On s'est pété la gueule. Regarde, on aurait fini par m'assainir, là. T'as bien fait. Regarde, je t'en veux pas, là.

0: Ça aurait été bien cool que tu donnes des nouvelles, mais bon, on a une fin. Regarde, c'est trop dangereux.
1: C'est toujours ça de pris.
0: Non, regarde, arrête donc de chialer, là. Chiale pas. Puis le café.
1: C'est toujours ça de pris. Ne regarde pas trop les
0: bagarres. Ok, regarde, on se fait un café, là. Ok.
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0: T'es où, là? Quelle plante à peu près?
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0: T'avais tout.
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0: Ben, regarde, je suis juste à côté, là.
1: Ne regarde pas trop les oiseaux.
0: Ok, parfait.